sept particules que sont les sept musiciens qui interprètent ces pièces de David Chalmin avec Justin Taylor au clavecin et l'ensemble Le Consort, toutes et tous à la recherche d'un langage commun. Il y installe un noyau baroque, justement, pour cette capacité à improviser, réarranger et à ce sens du groupe qu'on y trouve aujourd'hui. Retour de l'autre côté de l'Atlantique vers l'univers tsadique de John Zorn avec le guitariste Scott Johnson et la deuxième partie de son John Somebody, Jean quelqu'un littéralement en français, qui apporte une sensibilité rock à l'univers répétitif américain. Une touche d'humour aussi pour attester que ce morceau de conversation qui devient musique au cours de la pièce est avant tout un monument à la banalité, je cite le compositeur, un monument trituré jusqu'au surprenant vide pseudo-zen du discours américain de tous les jours.

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Comment ne pas évoquer Steve Reich dans un programme populaire sur votre web radio contemporaine et sur France Musique, toujours avec l'emblématique création du XXe siècle qu'est la guitare électrique, et Steve Reich qui étend ici l'idée du contrepoint aux multiples dimensions des timbres et espaces sonores créés dans l'univers acoustique par cet instrument électrique donc. Et c'est Caravaggio qui vient refermer notre programme populaire sur la contemporaine. Bruno Chevillon, Benjamin de la Fuente, Éric Champart et Samuel Siguicelli rencontrent au sommet du jazz et de la musique contemporaine et électronique. Explosif pour le moins, ils nous catapultent tous les quatre à travers une montagne de gigabytes.

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1: En musique, les formes anciennes ont inspiré les musiciens à travers les âges. Ainsi, le concerto grosso est passé d'une mode baroque italienne à une forme qui aujourd'hui n'a gardé de son origine que le principe de dialogue entre les instruments ou les groupes instrumentaux. La preuve, la voici, captée en live à Bonn en 1993.

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1: Passé par le filtre de minimalisme musical américain, le Concerto Grosso de Philip Glass a gardé encore visible, ou plutôt audible, le grand principe de dialogue instrumental. C'est aussi vrai dans cet extrait de Concertango de Paolo Pessina qui nous parle des tempos di Concerto Grosso pour faire allusion à Bach et à Vivaldi. Est-ce que c'est comme cela que ces derniers composeraient au XXIe siècle? Qui sait ?

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1: Un passage fougueux, un regard sur le passé, un clin d'œil aux confrères, tout ça et en concentré se trouve dans la musique de Paolo Pessina. Ce n'est pas pour rien que le Concerto Grosso nous vient de l'Italie, pays où les conversations, dialogues, causeries et engueulades retentissantes et mélodieuses enchantent plus d'un. Pour Alfred Schnittke, quant à lui, beaucoup plus posé, ou moins latin si vous voulez, le jeu de miroir s'intègre parfaitement à son concept de jeu concertant.

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1: Le piano délicieusement préparé a fait partie de ces derniers échanges musicaux, une avancée considérable dans les nouvelles sonorités de la musique du XXe siècle. À ses origines, des problèmes budgétaires, mais là, au XXIe siècle, on commence à s'y habituer. Mais là, pas une ombre de ce genre de difficultés. Cette commande de l'Orchestre des Jeunes Européens, appelé aussi Orchestre Mahler, met en opposition un quatuor à cordes dont le rôle de concertino est le plénum que représente l'orchestre de chambre. Et c'est plutôt tendu comme échange, on dirait un affrontement. Le titre Endorphine est bien choisi en tout cas.

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1: Une tension ponctuée par des accalmies, ou à l'inverse, c'est probablement ainsi que l'endorphine agit dans notre corps. Mais bon, passons à une autre esthétique maintenant, beaucoup plus électrique, électronique et éclectique aussi, celle de Stefan Kovács Tickmayer. Son concerto grosso, très libre, est dédié à ses deux amis disparus.

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1: Le piano préparé, les échantillonneurs, la batterie, la guitare électrique, le synthétiseur et bien plus dans cet instrumentaire inhabituel. Mais aussi une cithare hongroise, l'harmonium et violon pour des plus classiques de la bande dans cet échange musical dense composé en 2006. Mais maintenant, revenons au tournant des siècles avec une vision encore différente de Concerto Grosso et une opposition des éléments tonaux à tonaux, écrits et improvisés.

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1: Un apaisement à la fin des vifs échanges propres à la forme choisie par André Laporte nous conduit vers un univers traditionnel, voire folklorique. Tadeusz Salva construit son concerto grosso autour des mélodies diatoniques, comme tout droit sorti d'un carnet de recueil des mélodies slovaques.

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1: Deux violons et un orgue, c'est ce qu'on a entendu dans ces deux extraits du concerto grosso slovaque, un dispositif utilisé également par Corelli. Certainement, c'est un clin d'œil du compositeur à la tradition italienne. Et maintenant, nous allons au Brésil pour découvrir une miniature de la forme concertante qui nous intéresse aujourd'hui.

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1: L'excellent violoniste Guidon Kremer a beaucoup œuvré pour promouvoir la nouvelle musique de son pays d'origine. C'est ainsi qu'on le trouve encore à l'œuvre, à la tête de sa Kremerata Baltica, dans un extrait de la 10e symphonie de Mieczysław Weinberg. Le concerto grosso est à la tête de cette pièce pour orchestre à cordes.

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1: Et voilà, un concerto grosso dans la plus pure tradition baroque. Celle qui a amené Bach et bien d'autres compositeurs à réutiliser leurs propres œuvres pour en créer d'autres nouvelles. Krzysztof Penderecki s'est ainsi tourné vers ses précédents concertos pour instruments solistes, mais aussi vers sa musique de chambre. Mais cette technique vieille comme la création n'a pas nui du tout au résultat. Bien au contraire, malgré son titre, nous ne sommes pas en présence d'une stylisation ou un pastiche. Aucune tentative néo-stylistique ostentatoire non plus. Juste un regard d'une intensité rare sur la forme historique, en accord avec le style du compositeur, et une opposition de style bouffo et un message religieux.

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1: La lumière, sous toutes ses formes, a de tout temps inspiré chaque domaine de l'art. L'architecture, la sculpture, la peinture, la musique, la littérature, le théâtre, et depuis un peu plus d'un siècle, le cinéma, sans oublier la photographie, la bande dessinée et les arts numériques. La lumière a toujours été un élément constitutif de l'art, et par conséquent, on la retrouve dans bon nombre d'œuvres du bel aujourd'hui, soit sous forme de thématiques, soit par le biais de tentatives multiples de reproduire la lumière visible dans le monde de l'audible, ce que les champs de recherche rendus possibles par l'évolution de la technologie au XXe et XXIe siècles ont permis de rendre palpable au travers de langages résolument différents les uns des autres. Ainsi, bien des créateurs peuvent être considérés comme des passeurs de lumière, à l'instar de Nivar de Chassepierre, maître verrier, personnage inoubliable du roman de Bernard Tirsiaux, ici évoqué.

0: Vague de lumière et dominante bleue, les deux dernières parties de The Shadows of Time, les ombres du temps d'Henri Dutilleux, au cours desquelles Langevin joue avec les contrastes entre lumière et obscurité. Traverser le vitrail, c'est ce que nous proposait juste avant Dutilleux le compositeur et violoniste Jacques de Régnaucourt, né en 1958, comme on peut le lire dans le livret de la monographie lui étant consacré chez Signature. L'homme dut se contenter de tout son savoir-faire et de toute son imagination, sans l'aide du GRM ni de quelque outil de calcul puissant que ce soit, pour nous offrir cette représentation de la lumière, toute de poésie.
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0: Viktor Derevyanko, pianiste russe formé par le grand Heinrich Neuhaus, s'adonna en 1972, avec l'accord du compositeur Dimitri Shostakovich, à une réduction pour percussion céleste.

sonata, piano, violon et violoncelle de la crépusculaire et sublime 15e symphonie. Le résultat est une véritable réussite puisque tout un orchestre tient dans les alliages de timbres dont cette petite formation est capable. L'expérience de présenter cette œuvre au concert a été tentée ces dernières années par le trio Messiaen et le trio Xenakis jouant conjointement, lesquels demandèrent au compositeur Thierry Esquèche s'il accepterait de composer une œuvre pour le même effectif, laquelle permettrait de compléter le programme en restant au même niveau de qualité artistique. Il en résulta Vitrail, créé et enregistré en 2023 en tant que pièce introductive au concert. Une œuvre d'une transparence et d'une élégance évoquant la dentelle et au travers de laquelle semble passer la lumière comme elle le fait au travers d'une rosace de cathédrale. Œuvre totalement accessible pour n'importe quel quidam et pourtant riche d'une exigence sans partage. Vitrail enchante et séduit.

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1: Commande de la Fondation Singer Polignac et des Amis de la Musique à Deauville, Vitrail de Thierry Esquèche, ici dans l'enregistrement de la création en 2023 par le trio Messian réunissant David Peterlik au violon, Valodia Koylen au violoncelle et Philippe Attal au piano, ainsi que le trio Xenakis regroupant les percussionnistes Emmanuel Jacquet, Rodolphe Terry et Nicolas Lamotte, un enregistrement live édité par B Records. Joanne Etu est une compositrice, improvisatrice, chanteuse et saxophoniste québécoise, bien connue pour son rôle clé sur la scène musicale avant-gardiste de Montréal. Sa musique explore des territoires entre improvisation structurée, composition contemporaine et expérimentation vocales et instrumentales. Sur bien des aspects, notamment l'importance accordée aux textures sonores et aux performances interdisciplinaires, on pourrait associer son travail à celui de l'américaine Meredith Monk, dont elle est la cadette d'une quinzaine d'années. Lumière de février est une œuvre représentative de cette approche. La voici dans un enregistrement réalisé en 2000 pour le label montréalais Ambiance Magnétique, où elle figure au sein d'un album titré « Musique d'hiver ».

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1: Pour cette unique lumière d'hiver, ce bleu ciel, ce soleil qui éclabousse les plaines blanches et cette lune de février si lumineuse. Quelques mots de Johann Hetu en guise de postulat pour son œuvre Lumière de février que nous venons d'écouter sur La Contemporaine. À suivre, l'électroacoustique se fait l'écho de la lumière comme une matière sonore en constante transformation. Dans Louis Lumière, un merveilleux jeu de mots pour un titre où Louis est à entendre comme l'oreille, Roger Cochini, pionnier de la musique concrète issu du groupe de musique expérimentale de Bourges, précède et côtoie son contemporain Michel Redolfi, qui nous invitera dans un second temps dans l'univers envoûtant de son opéra noir en six parties, Vox in Vitro. Nous en écouterons la seconde partie, une étoile cachée par sa propre lumière, mettant en scène la voix de Michael Lonsdale, transformée et sublimée dans le cadre clos en même temps qu'infini de la musique sur bande. Mise en scène lors de concerts spatialisés dans les architectures plongées dans le noir absolu, cette œuvre redonne à l'écoute et à la lumière tout leur empire imaginaire.

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Ce mourir entêté et incessant, cette mort vivante qui te poignarde, ô mon Dieu, dans ton travail rigoureux, dans les roses, dans les pierres, dans les étoiles indomptables et dans la chair qui se consume comme un feu de joie, allumé par une chanson, un rêve, une nuance de couleur qui attire l'œil. Et toi, toi-même, tu es peut-être mort depuis une éternité là-bas, sans que nous le sachions. Nous qui sommes des résidus, des cendres, des fragments de toi. Toi qui es encore présent, comme une étoile cachée par sa propre lumière. Une lumière vide, sans étoile, qui vient à nous, camouflant son désastre infini.

0: Une étoile cachée par sa propre lumière, seconde partie de l'opéra noir Vox in Vitro de Michel Redolfi, musique sur support avec un texte extrait du Temps des anges du poète mexicain Homero Arregis, avec Michael Lonsdale en maître de cérémonie, une œuvre constituant des mots mêmes du compositeur, un hommage à Suzanne Belling, soprano franco-américaine, diva prolifique et excentrique, dont le répertoire brassait tous les modes de jeu vocaux, des plus archaïques aux plus contemporains, avec une propension pour les registres célestes. Cette dernière participa à l'aventure des musiques subaquatiques de Redolfi durant sa période américaine.
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0: Son « Vitesse-lumière » de François Bayl a été conçu dès l'origine comme un cycle. Il est constitué de 5 pièces distinctes et ce qui frappe d'emblée à leur écoute, c'est l'ampleur de l'espace qu'elles inaugurent, le nouveau temps musical qu'elles instaurent. « Grandeur nature », la première pièce du cycle, d'une durée de 32 minutes, fut créée à Paris à la Maison de la Radio lors du cycle acousmatique le 23 mars 1981. Régis Renoir-Larivière, qui s'est attelé au monumental travail d'écriture nécessaire au livret du coffret réunissant la totalité de l'œuvre acousmatique de Bayl, s'étalant sur un demi-siècle, nous précise « L'objet approche, car son lumière est aussi hantée par l'univers de Jules Verne, exploration lointaine, aventures extraordinaires. Ce mouvement est une ample respiration, un long survol en dilatation, compression, sans impact et sans heurts. Une grande machine discrète, invisible et douce nous mène. Nous ne la voyons plus comme dans Robur le Conquérant. Nous la sommes. La fresque du monde, vibrant d'orages, d'insectes et d'oiseaux, se déroule au-dessous de nous. Nous le mesurons depuis ce temps étiré où nous nous trouvons dans l'amplitude de notre mouvement et l'aisance de notre suspens. »

Nous écoutions Grandeur Nature, la première pièce de Son, Vitesse, Lumière, œuvre monumentale et centrale dans la production de François Bayle. C'était en 1981. La création de l'intégrale de Son, Vitesse, Lumière, commande d'État, eut lieu à Metz le 18 novembre 1983 à l'occasion des 12e rencontres internationales de musique contemporaine. Une dizaine d'années plus tard, en 1994, avec son œuvre « En écho », Philippe Manoury explorait la relation entre la voix et les nouvelles technologies de l'époque, en synchronisant la voix humaine avec des systèmes informatiques pour capter et traiter des sons complexes comme les phonèmes. Il utilisa ces informations pour contrôler des dispositifs de synthèse sonore en temps réel, et les textes poétiques fournis par Emmanuel Hoccart furent travaillés pour nourrir la composition musicale. Le cycle de l'œuvre comprend 7 mélodies interconnectées, chacune centrée sur un thème spécifique comme un lieu, un objet, une idée, et associée à un élément sonore concret qui sert de référence. Cette démarche de collaboration entre un compositeur et un écrivain crée un dialogue dynamique entre texte, musique et technologie. Nous écoutons la partie centrale de l'œuvre titrée « Mea Lux », soit « Ma Lumière », avec la soprano donatienne Michèle Dansac.

0: Lux Eterna, Lumière éternelle, de George Ligeti et sa révolutionnaire micropolyphonie dans l'interprétation du groupe vocal de France dirigé par le compositeur Guy Rebel, qui en fut le chef de chœur de 1987 à 1990, avant de passer la main à John Poole, qui le dirigea à son tour jusqu'en 1994, année de la dissolution de cet ensemble vocal d'exception. Juste avant, nous écoutions Mea Lux, Ma Lumière, quatrième partie de En Écho pour soprano et système électronique en temps réel de Philippe Manoury. La partie de chant était tenue par la soprano Donatienne Michel Dansac, indissociable de l'aventure des musiques nouvelles depuis le mi-temps des années 80.
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0: Sept, ils sont sept, dirait Bartok. Voici deux œuvres qui s'adressent toutes deux à sept instruments. La première étant née de la plume de Roger Tessier en 2009 et s'intitulant « Noces de lumière ». Cette partition méditative explore la relation entre lumière et silence, créant un espace où ces éléments fusionnent grâce à l'interaction de l'ondéa, ancêtre des ondes Martenot, avec la flûte, la clarinette et le saxophone notamment. Les timbres se mélangent, se transforment, mariage réussi entre sonorités acoustiques et électroniques qui, à terme, modifient profondément la nature première des instruments. La lumière sonore obtenue se diffuse progressivement avant de s'effacer, laissant place au silence qui devient mémoire.

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1: Lumière et ombre mise en regard, symphonie de chambre numéro 3 pour sept exécutants du russe Yuri Kasparov. Une œuvre de 1999 interprétée ici par les instrumentistes de l'ensemble de musique contemporaine de Moscou, dirigée par Alexei Vinogradov. Continuons la route avec nos passeurs de lumière, en l'occurrence ici avec une passeuse, laquelle nous fait goûter à la lumière nordique qu'il a vue naître. Il s'agit de la Finlandaise Kaija Saariaho, dont on ne dira jamais assez combien elle nous manque. Lichtbogen, son premier ouvrage composé hors de Finlande en 1985-86, dont le titre se traduit littéralement par « arc de lumière », fait référence aux aurores boréales auxquelles elle avait assisté 2 ans plus tôt en Laponie et qui l'avaient profondément émue. La partition appartient au courant spectral et c'est la première fois que la compositrice utilisait un ordinateur dans sa démarche créatrice. 9 instruments dans un mouvement lent mais plein de vie, dont les sonorités sont prolongées par l'électronique. Voici Lichtbogen.

Lichtbogen de Kaya Saariaho, œuvre pour un ensemble de 9 instruments et électronique, fut dédié au compositeur français Paul Méphano. L'orchestre de chambre Avanti était dirigé par Anu Lintu, un enregistrement du label Ondine réalisé en début de siècle. Retrouvons celui avec lequel nous avons commencé il y a 3 heures cette aventure de la lumière avec Traverser le vitrail, Jacques de Regnaucourt. Sur le disque Kyodyssea, Abîmes infinis, abysses de lumière, est touché l'inaccessible, est la dernière pièce de cette monographie du label Signature, et elle répond à Traverser le vitrail. Un accomplissement en quelque sorte. Elle est merveilleusement immersive, l'électronique nous englobe, et lorsque le compositeur se fait violoniste, utilisant au passage également sa voix, la lumière nous parvient et nous guide.

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1: À l'instant, nous partons à la rencontre de la compositrice californienne Gabriella Smith, originaire de la baie de San Francisco, et qui dit San Francisco dit clin d'œil non moins immédiat à Harry Partch.

Brève introduction à ce programme par ailleurs très féminin sur votre web radio contemporaine avec l'esprit tous azimuts d'Harry Parch et de ses cris de deux vendeurs de journaux à San Francisco un soir de brouillard, apparemment c'est courant là-bas, dans les années 20. Pourquoi ? Eh bien, pour son côté enregistrement du vivant et parce qu'elle nous emmène, cette pièce, à San Francisco. San Francisco et sa baie, dont est originaire la compositrice Gabriella Smith. Gabriella Smith qui utilise également ce matériau de prise de son en extérieur, dans la nature, pour ce qui la concerne. Elle capte ainsi les chœurs de l'aube, les arbres et les cactus, ou les récifs coralliens qu'elle mêle aux instruments de musique.

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8 inscriptions d'autostoppeurs provenant d'une balustrade d'autoroute à Barstow, en Californie. Autre œuvre au titre on ne peut plus littéral et détaillé d'Harry Partch, en l'honneur pour nous de la compositrice Gabriella Smith que nous suivons sur La Contemporaine et sur France Musique dans sa propre quête d'objets trouvés sonores, davantage liés aux sensations offertes par la nature en ce qui la concerne, et dans un but bien précis pour elle, qui a un temps hésité entre la lutte active pour limiter les changement climatique dû à l'humain et la création musicale. Ce sera, on l'a entendu, la création musicale, mais en allié de la recherche scientifique avec l'ambition de connecter ses auditeurs au monde naturel, mais aussi de les inciter, ses auditeurs, à trouver de la joie dans l'action climatique, éternelle Californie. Lost Coast est pour elle l'expression émotionnelle brute du chagrin, de la perte, de la rage et de la peur ressentie devant ces changements climatiques, mais aussi de la joie, de la beauté et de l'émerveillement.

Lost Coast, hommage à ce qu'il reste aujourd'hui de Californie sauvage, le long du Lost Coast Trail, mais une pièce enregistrée assez loin de là, dans un pays du froid, à la nature sauvage et éblouissante, elle aussi, en Islande, du côté de Reykjavik. Et qui dit Islande, dans le petit monde de la musique contemporaine, dit Anna Thorvaldsdottir, qui d'ailleurs a elle aussi étudié en Californie, et par exemple, l'orchestre luxuriant et envoûtant de sa pièce Dreaming, qui se présente comme un vaste paysage en perpétuelle évolution harmonique ou bruitée. Évolution qui semble prévisible et accueillante, mais ne l'est qu'en apparence, fidèle en cela à un monde des rêves où flotterait comme en apesanteur un violoncelle.

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1: Le monde comme rêvé et parfois inquiétant de l'Islandaise Anna Thorvaldsdottir sur votre web radio contemporaine et sur l'appli Radio France, et cette manière si particulière de traduire sa sensibilité en musique, d'une manière âpre et soyeuse dans Dreaming, ou d'une manière plus fantomatique dans Hymn, avec une texture ample et translucide. Elle évoque ici la lente croissance des cristaux de glace, avec toujours ce souci de l'écologie des sons, de leur vie propre, en somme, à ces sons, pour tisser, pas à pas, une majestueuse tapisserie sonore, comme un vitrail mouvant de lumières enivrantes.

partie d'une forme minutieusement pensée, Anna Sorvalsdottir parcourt le chemin des sons, envisagés comme des êtres autonomes, jusqu'à ne plus pouvoir rebrousser chemin. Elle mêle de manière personnelle et sensible beauté et chaos et parvient ainsi, comme l'écrit Laurent Villarem, à des univers inconnus et visionnaires. Fragile en apparence, sa musique en effet nous renverse. Musique dépouillée également que celle de la compositrice Anea Lockwood, elle aussi très proche des éléments naturels et adepte de leurs transformations électroniques. Dans Jitterbug, les musiciens interprètent des photos de roches toutes droites venues d'une rivière des montagnes rocheuses du Montana, comme si elles étaient finalement une partition graphique, et ces musiciens se mêlent alors à tout un monde d'insectes préenregistrés dans les alentours.

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1: C'est à une immersion dans les sons de la nature que nous nous livrons aujourd'hui sur votre web radio des musiques contemporaines. Immersion guidée par les compositrices d'aujourd'hui, ou malheureusement, comme pour Kaya Sarriao, tout récemment décédée. Et comme Anea Lockwood pour la danse, elle compose la pièce intitulée « Ma », avec là aussi à sa disposition le merveilleux monde de la prise de son et de ses transformations électroniques. Le mouvement qu'elle y consacre à notre planète représente pour elle la réserve de matériaux de toute l'œuvre, ainsi que son point de départ, même si ce mouvement en est en fait le troisième et comme placé en son cœur. Elle y fait fusionner tous les paramètres, hauteur, timbre, rythme, habituellement séparés en musique.

L'univers, à la fois serein et sensuel jusqu'aux limites, de la compositrice Kaya Saariaho, autour d'idées comme celle du voyage, de la traversée, du dépaysement, et qui navigue à chaque instant entre mysticisme et dépouillement. Nous gardons l'univers de la prise de son et de ses transformations pour nous y livrer cette fois complètement avec Natasha Barrett. C'est derrière ce qu'elle nomme une brume sonore qu'elle fait interagir objets physiques, personnes et environnement afin de nous faire sentir l'effacement de la frontière qui sépare ou séparerait le musical du non-musical. Première expérience acousmatique de la compositrice, cette brume terrestre en français s'est magnifiquement effacée ses traces tout en avançant.

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1: Surface moirée et profondeur sensible de la musique sur bande, comme on l'appelait communément au siècle dernier, de Natasha Barrett, est toujours sensible au monde extérieur et à la nature. La nature, ou une carotte, peut très bien être à l'origine d'une révolution pour Gabriella Smith, que nous retrouvons, et qui se souvient de ce que le peintre Cézanne disait « Le jour arrivera où une seule et simple carotte, observée avec fraîcheur, allumera une révolution ». Il s'avérera que la citation n'était pas de lui, qu'importe. C'était exactement l'angle d'attaque qu'il lui fallait pour faire face à 200 ans intimidants de musique pour quatuor à cordes, avec des influences encore plus lointaines pour elle, situées entre la musique de Pérotin, celle de Bach, les chants grégoriens ou géorgiens et le violon celtique.

Pourquoi Carrot Revolution ? Parce que le jour arrivera où une seule et simple carotte, observée avec fraîcheur, allumera une révolution. Ou comment s'attaquer à 200 ans de répertoire pour quatuor à cordes, avec spontanéité et totale liberté pour la compositrice Gabriella Smith. Musique et changement climatique, musique des limites du vivant que nous fait entrevoir l'incapacité globale de l'homme à faire sa part pour en limiter les conséquences néfastes, c'est le sujet de la vaste pièce de Liza Lim intitulée « Événements de l'extinction et cœur de l'aube ». Liza Lim, pour qui le défi que nous posent ces changements ne peut s'appréhender qu'avec de nouvelles formes de pensée, par exemple celle des hyper-objets qui puissent rendre compte de phénomènes si incommensurables qu'ils ne peuvent être connus que partiellement.

Le cœur de l'aube, des poissons de récifs coralliens dans la lumière changeante du matin et une masse de claquements de son rauque et percussif retranscrit ici par Liza Lim dans sa façon sensible d'embrasser l'incommensurable extinction de masse due au changement climatique actuel. C'est ainsi que nous refermons ce voyage métaphysique et pourtant très sensuel en écoutant un chant que nous ne pouvons plus connaître ou même comprendre et en regardant un avenir qui n'est peut-être plus fait pour nous, avec toujours pour autant toute la beauté du monde dans la musique de Liza Lim sur La Contemporaine et sur France Musique. Merci à vous pour votre écoute.

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C'était Splinters, la pièce très silencieuse d'Adam Kondor, évoquant une forme musicale venue du folklore hongrois. Ferenc Varga était à l'alto et Ildikó Vékony au cymbalum, l'instrument hongrois par excellence que nombreux musiciens ont exploité, même dans les œuvres contemporaines. Et on l'entendra plus tard encore dans le cycle Forgacsok de Zoltán Jenei, cette excellente musicienne qu'est Ildikó Vékony. Il n'y a pas beaucoup d'interprètes sur le cymbalum de son niveau. Mais avant, je vous propose d'écouter un autre cycle, celui d'András Solosi, Les Fragments, créé en 1985, dans la période où le musicien se tourne vers la musique de chambre. Et ce trio de soprano, flûte et violon est typiquement pour le musicien à la frontière entre le passé et le futur. C'est la partie vocale qui assume le rôle du passé, tandis que le duo restant pointe vers l'horizon musical, pas très éloigné tout de même. Dans cette perspective, le dernier mouvement fait figure d'exception, car tous les trois voix regardent vers le passé, celui des temps de Johann Sebastian Bach, et en contrepoint, s'il vous plaît, mais tout en gardant un esprit contemporain et sur le texte d'un ami de jeunesse du compositeur.

0: C'était la danse de Derviche pour clarinette de Peter Utvös, écrite en 1993. Une pièce électronique ou plutôt de musique mixte en quelque sorte, où tout le spectre harmonique apparaissant est le résultat d'un effet de triple playback qui enrichit d'une manière un peu aléatoire le son d'origine. Csabák Lenihan était à la clarinette dans cette capture réalisée en 2002. Juste avant, vous avez entendu les six pièces brèves du cycle Forgácsok de Zoltán Jénei avec Ildikó Vékony au cymbalum, et tout au début, c'était un autre cycle, Fragment d'András Solosi, chanté par la soprano hongroise Adrienne Csengeri, accompagnée ici par István Matus à la flûte, tandis que László Bárszony... C'était la danse de Derviche pour clarinette de Peter Utvös, écrite en 1993. Une pièce électronique ou plutôt de musique mixte, en quelque sorte. Où tout le spectre harmonique apparaissant est le résultat d'un effet de triple playback qui enrichit d'une manière peu aléatoire le son d'origine. Csabák Lenihan était à la clarinette dans cette capture réalisée en 2002. Juste avant, vous avez entendu les six pièces brèves du cycle Forgácsok de Zoltán Jénei avec Ildikó Vékony au cymbalum, et tout au début c'était un autre cycle, Fragment d'András Solosi, chanté par la soprano. Accompagnée ici par István Matus à la flûte, tandis que László Bárszony était à l'alto.
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0: Et nous poursuivons avec ces deux compositeurs, respectivement avec leurs œuvres, mais dans l'ordre inversé, cette fois-ci, à commencer par Steine de Peter Utvös, une pièce écrite entre 1985 et 90, et dont l'idée, selon le compositeur lui-même, lui venait lors du 60e anniversaire de Pierre Boulez. Et de ce fait, elle cache en elle multiples significations. Tout d'abord, elle est en partie pédagogique et en partie un cadeau amical symbolisant un parcours musical commun. C'est une œuvre qui amène ses exécutants à s'écouter mutuellement, de réagir, d'imaginer et de transmettre aussi. Enfin, telles sont des propositions et des principes de cette musique où on apprend à jouer musique contemporaine ou musique tout court en collectif de 10 à 22 musiciens qui sont prévus pour l'interprétation de cette pièce et en présence d'un chef d'orchestre, s'il vous plaît, qui, à part de son rôle de tuteur, entre guillemets, est un interprète à part entière. Et puis après, composé bien avant, la musica concertante d'András Solosi, qui, elle, a ses deux mouvements bien distincts, quasi-sonata et quasi-épilogue. Une musique écrite pour un petit orchestre qui convenait mieux aux intentions de son créateur, qui voulait vraisemblablement atteindre une certaine transparence en écrivant ces lignes du contrepoint libre, peut-être le seul héritage de Zoltán Kodály que Solosi développe davantage.

C'était Musica Concertante avec ses deux mouvements, quasi-sonata et quasi-épilogue, interprétés ici par les membres de l'orchestre de chambre de Budapest, dirigé par András Wilhelm, dans une capture réalisée en 2002 et parue chez BMC. Un changement d'univers maintenant. À présent, nous passons dans le monde électroacoustique, celui qui s'est construit initialement à la radio hongroise, comme dans la plupart des pays derrière le rideau de fer à l'époque, mais qui ont su et pu bénéficier de cette nouvelle créativité. Et c'est la pièce de Tibor Zemze pour flûte et dispositif électronique qui ouvre la danse, une œuvre écrite en 1955, soit une véritable antiquité dans ce monde d'électronique musicale qui va si vite. Mais la Visichoda, miracle de l'eau, a survécu à cette course effrénée d'évolution technologique. Son dispositif live de re-recording, qui permettait la création d'un son séquentiel riche, a bien été adapté à la technique d'aujourd'hui, tout en respectant le résultat musical obtenu à l'époque. Gergely Itzes était à la flûte, ou plutôt aux flûtes, car il utilise quatre instruments différents.

C'était une toccata électronique de Dulop Inter, créée en 2001 à partir des échantillons instrumentaux, c'est-à-dire les échantillons de l'orgue. Avant, on a entendu Kövek, les pierres de János Decsényi, une figure historique de la musique électroacoustique hongroise et européenne aussi. Pendant les longues années, il était le directeur du studio électroacoustique de la radio hongroise. Passons maintenant aux collègues de ce dernier, un peu plus jeunes ou carrément d'une autre génération, comme Miklós Sugár, qui nous propose ses pages dessinées, une pièce créée en 2001, et de la même année nous vient également le Capriccio Metronomico d'István Lang.

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1: Musique concertante à présent, elle est de la plume de Zoltán Durko, une rhapsodie hongroise pour deux clarinettes et orchestre qui commence, on ne peut pas plus traditionnel, par quelques notes au cymbalum. Après, ça se corse un peu, évidemment, mais cela reste une très belle musique concertante de notre temps qui, en plus, est fortement enracinée, d'une manière sonore au moins, dans la tradition hongroise, celle qui, à un moment donné, a influencé la musique européenne tout entière. Et c'est vrai pour la musique de Kurtág aussi, mais dans un espace-temps différent. La dernière pièce de cette séquence est de Sándor Veres, un trio pour violon, alto et violoncelle qui est en deux parties, Andante et Presto. L'œuvre a été écrite en 1954. C'est une suite organique des deux premiers quatuors à cordes du musicien et l'œuvre est fortement marquée par sa recherche de la coexistence entre la dodécaphonie et de son propre style harmonique et mélodique.

0: Vous avez écouté le trio de Sándor Veres, un compositeur suisse et hongrois en même temps, même si le sommet de sa carrière musicale s'est réalisé plutôt en Suisse. Le trio a été créé en 1954 à la Biennale de Venise, mais sur cet enregistrement de Hungaroton, on a entendu Anes Pika au violon, Magali Demes à l'alto et Yannick Callier au violoncelle.
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0: Miklós Kocsár et Zoltán Jénei, deux compositeurs, deux réflexions, une hongroise et une européenne. Le cymbalum pensif d'abord, dans une ballade avec des consonances folkloriques apparentes et intégrées dans un discours contemporain de l'instrument. Le questionnement n'est pas identique dans la pièce qui suit, mais Zoltán Jénei ne s'éloigne pas trop de ce qui nous préoccupe tous. Quel est notre cheminement et vers quel horizon on se dirige ? Se servant de l'aude de la joie devenue un emblème musical, Jénei se fraye son chemin avec un rictus aux lèvres peut-être, mais beaucoup moins dans la partition elle-même. Son contenu et sa musicalité restent sérieux, voire dramatiques, vu la provenance beethovenienne de son inspiration.

Vohine, ou en français, tel est le titre de la pièce de Zoltán Jénei qu'on a écoutée en dernier lieu et dont l'interprétation du chœur et orchestre symphonique MR dirigé par Zoltán Kocsis. Précédemment, Viktória Herencsár nous a interprété la ballade pour Szambalom de Miklós Kocsár. Par la suite, je vous propose d'écouter les œuvres d'András Szolosi et de Zsolt Durko, écrites respectivement en 1997 et 1985. Le célèbre violoncelliste Miklós Perényi, accompagné par le quatuor Auer, interprète la passacaille de Szolosi et l'ensemble américain Philip Jones Brass Ensemble joue la sinfonietta de Durko.

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1: Au sein du catalogue E.ON, label fondé en 2001, la qualité des productions constantes n'est plus à démontrer. Rappelons qu'E.ON est un label bicéphale, d'un côté les musiques médiévales, classiques et romantiques, de l'autre les musiques d'aujourd'hui. Piochons à nouveau dans ce second hémisphère, riche et varié, et faisons-nous plaisir. C'est Bruno Mantovani qui ouvre le bal, et plus précisément, l'œuvre qui donne son titre à l'album « D'un rêve parti ». Le compositeur, dans le texte de pochette, s'excuserait presque de proposer régulièrement des œuvres ludiques caractérisées par un discours musical hétéroclite et discontinu. Souvent composées en quelques jours, ces pièces sont des divertissements propices à l'expérimentation dans lesquels Mantovani laisse agir son inspiration de façon intuitive sans tenter de la canaliser très strictement. D'un rêve parti tire son matériau musical de la techno.

0: d'un rêve parti de Bruno Mantovani, partition composée en 1999 et créée le 4 juin 2000 au Festival de Latina en Italie par l'ensemble Alternance, que le compositeur, alors âgé de 25 ans, dirigeait. Tout comme ce fut le cas pour l'enregistrement de ce disque en décembre 2001.
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0: Restons sur la même monographie et abordons une autre œuvre de Mantovani composée dans un laps de temps restreint et s'inspirant des musiques populaires. Ici, le genre musical à l'honneur est cité dans le titre « Jazz Connotation ». Le titre de cette pièce pour piano, interprétée par Jay Gottlieb, fait référence à un standard de jazz d'Ornette Coleman, « Blues Connotation ». Un hommage en cache un autre. Coleman, dans ce clin d'œil au blues, genre qu'il jugeait passéiste, le parodiait respectueusement, quand Mantovani, lui, concède que la référence au jazz dans sa pièce ne prend jamais le pas sur son propre langage. Il nous dit qu'il s'agit d'une pièce autobiographique, en ce sens que le jazz a toujours occupé une place importante dans sa vie, l'improvisation représentant à ce titre une grande part des territoires imaginaires du compositeur, et ceci depuis toujours.

Jazz Connotation de Bruno Mantovani, servi par Jay Gottlieb au piano, va laisser sa place à Prêt, trois mouvements pour violoncelle et dispositif électroacoustique de Kaija Saariaho. C'est un opus majeur dans l'œuvre de la Finlandaise et c'est un jalon important dans la littérature pour violoncelle et dispositif électroacoustique. La pièce se réfère à Gauguin et plus précisément au tableau Fatata Temiti, près de la mer en tahitien. Huile sur toile réalisée en 1892 et représentant deux tahitiennes en train de se baigner. 100 ans plus tard, en s'y référant, Saariaho rend l'élément aquatique omniprésent. Dans les trois mouvements de près, le dispositif électroacoustique offre plusieurs types de sons, des échantillons sonores préenregistrés d'une part, par exemple

exemple les vagues de la fin du premier mouvement. Des échantillons sonores constitués de sons de violoncelle retravaillés en studio, des échantillons sonores entièrement synthétiques, et enfin, certains nombres d'effets en temps réel, tels les delays, reverbs et autres harmonizers. Tous ces événements étant déclenchés par l'interprète lui-même à l'aide d'une pédale. Près, que l'on doit orthographier P-R-E accent grave S, est dédiée à Anssi Kartunen, qui en fit la création à Strasbourg en 92, mais pour l'heure, c'est Alexis Descharmes que nous écoutons.

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1: Le violoncelliste Alexis Descharmes nous interprétait « Prêt », triptyque de Kaya Sarriaou. Toujours chez Éon, paraît en 2001 une monographie consacrée à Gérard Pesson et baptisée du nom de la première œuvre au programme « Mes béatitudes » que vous avez déjà pu côtoyer sur La Contemporaine. En plage 2, on trouve « Nebenstück », pièce commise en 1998 par le natif de Torteron dans le Cher. Il s'agit d'un petit bijou qui consiste en un filtrage de la ballade Opus 10 numéro 4 de Brahms et qui se destine à une clarinette et un quatuor à cordes.

vous en reprendrez bien une tranche, dirait la maîtresse de maison. C'est la même question que je vous pose en supputant bien entendu que la réponse soit oui. Après ce Nebenstück de Gérard Pesson, d'après Brahms, voici Récréation française de Gérard Pesson, 9 bagatelles pour flûte, hautbois, clarinette et trio à cordes.

0: Successivement, l'ensemble recherche nous interprétait l'harmonieux forgeron, solo de clarinette, effet de nuit, les barricades mystérieuses, solo de hautbois, Norren Mutzig, hommage à Claire-Jeanne Jezekel, solo de flûte et à l'instant, petite danse macabre. Ces neuf bagatelles réunies sous le frontispice « Récréation française » furent composées par Gérard Pesson en 1995.
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0: Des trois instruments avant utilisés par Pesson dans Récréation française, nous allons garder la clarinette, et plus précisément la clarinette basse, rejointe par le violoncelle et le piano. Assonance 3 fut composée en 1989 par le jeune voix Michael Jarel. Son compatriote, le musicologue Philippe Albera, commente. Le soin porté aux textures et aux couleurs sonores, qui focalisent l'attention sur l'instant plus que sur leur direction, comme si le mouvement, les figures agitées, les traits virtuoses, n'étaient que la partie immergée d'une structure plus profonde.

Restons dans l'univers de Michael Jarrell. À la suite d'Assonance 3 que nous interprétaient le clarinettiste Ernesto Molinari, le violoncelliste Thomas Demenga et le pianiste Marino Formenti, nous allons écouter Es bleibt eine zitternde Bebung, composé en 2007 pour clarinette, violoncelle et orchestre. Ce titre allemand peut se traduire littéralement par « Une brise tremblante subsiste ». Et c'est exactement de cela qu'il s'agit, puisque cette pièce consiste en une extraction des deux parties solistes d'une version antérieure composée en 1995, intitulée « Bebung » pour clarinette, violoncelle et ensemble. La pièce d'orchestre, plus étoffée, donne une nouvelle lecture. Le sous-titre de l'œuvre, « Nachlese drei », qui contient l'idée de glaner, croise une autre série de pièces empruntant à Goethe l'idée de relecture d'un même texte.

0: Es bleibt ein Zittern de Bebung, une brise tremblante subsiste de Michael Jarel, avec Ernesto Molinari à la clarinette, Thomas Demenga au violoncelle et l'orchestre symphonique de la Westdeutsche Rundfunk, dirigé par Peter Rundel.
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0: Quittons la vieille Europe et traversons l'Atlantique pour nous imprégner des miniatures pour piano préparées de John Cage, intitulées sobrement « Sonate » ou « Interlude ». Cédric Pechia, dont la discographie antérieure à cet album s'étendait de Bach à Schumann et Debussy, avait beaucoup joué ses opus de l'américain au concert sur une période d'environ 3 ans. C'est sur son propre instrument qu'il enregistre l'œuvre fin 2011. Il recourt dans cette exécution à quelques préparations d'une extrême délicatesse, aussi infime parfois qu'un morceau de papier de soie. Si la durée peut évoquer Domenico Scarlatti, le mode d'expression, lui, est à rapprocher de la musique classique indienne que le compositeur américain avait approchée en 1946 grâce à une rencontre avec la musicienne Geeta Sarabhai de passage à New York. Il semble dans cette œuvre suivre les préceptes de l'indienne selon lequel l'objectif de la musique devrait être de dégriser et apaiser l'esprit afin de l'ouvrir aux influences divines. Extrait choisi.

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1: J'aime l'autorité du noir, sa gravité, son évidence, sa radicalité. Son puissant pouvoir de contraste donne une présence intense à toutes les couleurs et lorsqu'il illumine les plus sombres, il leur confère une grandeur sombre. Reflecting Black, œuvre pour piano et orchestre composée en 2009, fut inspirée au compositeur suisse William Blanc par la contemplation des toiles de Pierre Soulages, auteur des quelques lignes que je viens de lire. Cette œuvre se compose en deux tableaux. L'orchestre n'est ici nullement traité de manière concertante, mais plutôt envisagé comme la table d'harmonie géante du piano.

0: David Lively au piano et l'orchestre de la Suisse romande dirigé par Pascal Roffet en 2012. C'était Reflecting Black de William Blanc d'après Pierre Soulages.
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0: Refermons très temporairement ce voyage au sein des univers proposés par le catalogue du label E.ON avec la compositrice mexicaine Hilda Paredes. C'est à une affaire de famille que nous convie l'enregistrement qui va suivre, puisque les Canciones Lunaticas, composées en 2008-2009, sont interprétées par son mari, Irvine Arditi, et les autres membres du Quatuor Arditi, dont il fut le fondateur en 1974, et par son beau-fils, le contre-ténor Jake Arditi. Paredes fait appel pour cette œuvre à sa langue maternelle, par le truchement des mots du poète mexicain Pedro Serrano. Tout au long de ses trois chansons de La Lune, le Quatuor à cordes projette le paysage parcouru par un vagabond incarné par la voix, toujours lyrique.

Double Music, ou la musique double, qui en l'occurrence a deux auteurs ici, à voir John Cage et Lou Harrison. Un morceau composé en 1941 et créé le 14 mai de la même année par deux compères et interprété ici, 20 ans plus tard, par l'ensemble de percussions de Manhattan, dirigé par John Cage himself. Cette pièce nous a parfaitement introduite dans la thématique d'aujourd'hui qui tourne autour d'une certaine multiplicité dans la musique de nos jours. On écoutera donc un certain nombre de duos et doubles concertos, par exemple. Et après la double music avec ces deux auteurs, nous poursuivons avec l'un de ces deux-là, Lou Harrison. En 1982, il a achevé la partition de son double concerto pour violon et violoncelle avec le gamelan javanais que je vous propose d'écouter tout de suite.

C'était le troisième et dernier mouvement du double concerto pour violon et violoncelle avec le gamelan javanais, interprété dans cette capture de l'année 1990 par le violoniste Kenneth Goldsmith et le violoncelliste Terry King. Ils étaient accompagnés par le Mills College Gamelan Ensemble avec William Wynant et Lou Harrison qui étaient sur les tambours et des gongs. Par la suite, nous restons encore aux États-Unis, mais en présence d'une esthétique diamétralement différente, selon son principal défenseur, elle a ses origines dans la musique africaine que Steve Reich, c'est lui, a intensément étudié. La minimal music est devenue un courant musical assez important avec les compositeurs y adhérant plus ou moins partout dans le monde. Mais là, c'est le tour du double secteur de Steve Reich avec l'ensemble Eight Blackbirds.

0: Composé en 2007, le double sexteur de Steve Reich a été récompensé 2 ans plus tard par le prix Pulitzer destiné à la musique. Dans l'ensemble 8 Blackbird, Tim Munro a joué à la flûte et Michael G. McCaffrey à la clarinette. Matt Albert était au violon et Nicholas Fotinos au violoncelle. Matthew Duval a manié les baguettes du vibraphone et Lisa Kaplan était au piano.
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0: Dans le genre de double concerto contemporain, l'œuvre du Norvégien Terje Rypdal est incontournable. Et pourtant, depuis des années, le musicien a vécu dans l'ombre de son Oslo natal. De temps à autre, il en sort et son double concerto pour 2 guitares électriques, qui en dit long sur son instrument de prédilection, était une très belle occasion pour présenter son art. La guitare électrique reste encore de nos jours relativement discrète sur les podiums des salles de concert de la musique classique et contemporaine. Faute de répertoire peut-être, mais passons. Ce concerto de Rypdal lui a été commandé par l'Orchestre symphonique de Trondheim en 1992, qui ainsi a tenté de moderniser son image auprès de son public et en conquérir un nouveau. Et à l'époque, cette stratégie fonctionnait. Écoutons donc maintenant le double concerto pour 2 guitares électriques de Terje Rypdal. L'œuvre a été enregistrée en juin 1998 en Lettonie par l'orchestre du Festival de Riga, dirigé par Normund

0: le 58e opus de Terje Rybdal, qui en était également l'un des interprètes. Il était secondé par Ronny Lotekro, un musicien venu de heavy rock, pour lequel Rybdal était depuis toujours un exemple et une sorte de guitar hero. C'est probablement pour cela que le son de sa guitare a trouvé sa place assez rapidement et sans aucun problème dans le son symphonique de l'orchestre du Festival de Riga, dirigé à cette occasion par Normund Schnee.
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0: Passons maintenant à un autre double concerto et à un autre son aussi en même temps, qui semble être bien traditionnel, entre guillemets bien sûr, et solidement ancré dans l'Europe centrale, celle que nous connaissons des valses viennoises ou bien de certaines réminiscences stravinskiennes par exemple. L'œuvre a été commandée par George Avakian, le producteur de Columbia Records, pour sa femme et sa belle-sœur, respectivement la violoniste et la pianiste de futures pièces. Les deux musiciennes l'ont créée le 6 octobre 1951 à Donaueschingen sous la baguette de Hans Rosbaud. C'est une pièce bien plus intimiste que le concerto pour piano numéro 4 du même auteur, bien évidemment, et qui en même temps est plus flamboyant. Construit comme une série de variations, le double concerto rappelle de nombreuses anciennes formes traditionnelles et dansantes, comme la valse ou bien l'endler. Elles sont bien cachées, à part de l'endler, dans les thèmes plus ou moins intimes, écrits avec la technique dodécaphonique.

C'est bien avec le mouvement au tempo d'un Ländler que se termine ce double concerto pour violon et piano d'Ernst Krenek, composé en 1950. Vous l'avez entendu avec le violoniste Noris Pacht et avec le pianiste Michael Korjev. Ils étaient accompagnés par l'orchestre symphonique anglais dirigé par Kenneth Woods. Ensuite, nous restons en Europe et en plus, en présence de quelques anciennes formes musicales un peu remises à jour, il est vrai, par le compositeur belge Pierre Bartholomé. De sa pièce « Trois pôles entrelacés » écrite en 1985, voici le Richard Quart double et la toccata double.

0: Vous avez entendu les deux derniers mouvements des trois pôles entrelacés de Pierre Bartholomé, et c'était un ricercar double et une toccata double. Pièce interprétée par les membres de l'ensemble Musique Nouvelle avec Francette Bartholomé à la harpe, Jean-Pierre Peuvion à la clarinette basse, Philippe Uytebroek au contrebasson, Étienne Maille et Nico Demarchi au corps, Yves Kortevrint à l'alto et Alain Lovenberg au corps anglais. Tous ces musiciens ont été dirigés par Georges Eliochtor.
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0: Pour continuer en cette voie doublée, nous passons dans une salle de concert. Elle se trouve en Autriche, à Salzbourg plus précisément. Et le 10 août en 1993, un concert y était donné dans le cadre du festival de cette bonne ville de Salzbourg. C'était un concert un peu inhabituel car il était entièrement consacré à un musicien hongrois du XXe et XXIe siècle, György Kurtág. Sa musique a été également interprétée par les musiciens hongrois en grande majorité. De ce concert portrait, je vous propose d'écouter juste un extrait, une œuvre rarement montée sur scène, qui est le double concerto pour piano, violoncelle et deux ensembles de György Kurtág, bien évidemment.

C'était un extrait d'un concert portrait consacré à la musique contemporaine, mais surtout à un de ses représentants majeurs du XXe siècle, György Kurtág. On a écouté son double concerto pour piano, violoncelle et deux ensembles, interprétés au piano par Zoltán Kocsis. Miklós Perényi, quant à lui, a été au violoncelle. L'orchestre de festival de Budapest a accompagné ces deux solistes et tous ces musiciens ont été placés sous la direction de Peter Ötvös. Une Hongrois connection de 100%. Mais changeons le genre maintenant en passant à un double concerto écrit pour saxophone et violoncelle par Michael Nyman. Le compositeur anglais a placé la dualité d'expression des deux instruments sur un plan harmonique du côté clairement diatonique au caractère presque populaire, contrasté par un chromatisme nettement plus complexe. Le voici interprété par John Hall au saxophone soprano et alto, tandis que Gillian Lloyd Webber est au violoncelle. L'orchestre philharmonien est dirigé par l'auteur de l'œuvre.

0: Mais qu'est-ce qu'il a pris un fabricant de voitures mondialement connu pour passer une commande à un compositeur de la musique du XXe siècle, qui d'ailleurs a eu pas mal de succès avec sa musique au cinéma ? Ben, je ne sais trop rien. Mais disons que ce n'est pas commun, et disons aussi que c'est très bien de ne pas voir tout ce qui se passe dans les coulisses. Ce concerto, écrit en 1997, a été créé cette même année au Royal Festival Hall à Londres. Dans cette capture de label ECM du 1997, John Hall a joué le saxophone soprano et alto et Julian Lloyd Webber était au violoncelle. L'orchestre Philharmonia a été dirigé à cette occasion par Michael Nyman.
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0: Le double concerto qui suit est orné par une dédicace aux interprètes qui l'ont créé à l'époque, à voir la violoncelliste Natalia Gutman et le violoniste Oleg Kagan. Mais la capture réalisée par le label ECM en 2014 met en avant d'autres solistes qui ont abordé cette œuvre complexe, chargée d'émotions et très exigeante sur le plan technique. Nous allons l'écouter avec Patricia Kopaczynskaya au violon et Anja Lechner au violoncelle. L'orchestre de la Sinfonietta d'Amsterdam, qui accompagne ces deux solistes, a été mené par la première violoniste, Candida Thompson.

Nous écoutions Viola, Viola de George Benjamin dans l'interprétation de deux immenses altistes, Tabea Zimmermann et Antoine Tamestit. À suivre, le concerto pour violon et orchestre Concentrix Pass, soit Chemin concentrique de Thomas Hades. Un concerto d'une durée d'un peu moins de 20 minutes, composé en 2005 par le Britannique qui explore des orbites concentriques où le violon tournoie en quête d'ancrage. Le premier mouvement, Rings, cercle, est une sorte de perpetuum mobile, instable, évoquant Ligeti. Le second, Pass, chemin au pluriel, domine par sa sublime chaconne et ses cris. Enfin, le troisième, Rounds, tour, s'anime d'un rondo ludique et virtuose. Nous écoutons Christian Tetzlaff au violon et l'orchestre philharmonique de la BBC dirigé par John Storgaerts.

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1: Concentric Pass, le concerto pour violon et orchestre de Thomas Hades, composé et créé en 2005, ici, dans l'enregistrement réalisé en janvier 2024 par Christian Tetzlaff et le BBC Philharmonic Orchestra, dirigé par John Storgaerts. Le trio avec piano de l'Espagnol Francisco Coll est né d'une conversation entre le compositeur et Pablo Hernán, le violoniste du trio Isimzes, auquel l'œuvre a été commandée. Ce dernier avait fait part de son désir de voir naître une œuvre se référant au passé. Résultat, cette pièce regorge de styles et d'influences contrastées, un voyage entre le familier et des essais non conventionnels. Elle est structurée en quatre mouvements d'une invention brillante mais épineuse. Son impressionnante étendue imaginative englobe des allusions à Strauss, notamment l'opéra Die Schweigsame Frau, la femme silencieuse, un larghetto empreint de traits mélodiques venus du flamenco, une fugue hallucinée ainsi que des fragments de tango.

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1: Le trio avec piano du compositeur Francisco Cole, interprété par le trio Izimzez, Izimzez signifiant anonyme en turc, formé par le violoniste madrilène Pablo Hernán Benedi, le violoncelliste californien Edward Pogosian et le pianiste anglais Erdem Misirlioglu. Changeons de paradigme, voici Procession de nuit pour narrateur, violoncelle, cor anglais, guitare électrique et dispositif électronique du compositeur Éric Vogelin, auquel nous laissons la parole. La croyance aux revenants, qui fut jadis universelle, s'est longtemps conservée à l'île de Bréa. Aujourd'hui encore, vous n'enlèverez pas à bien des gens cette conviction que des défunts reviennent dans l'île faire, la nuit, de fréquentes apparitions. L'auteur de cette phrase, qui est le motif de la présente composition, est Jacques Gaspard, mon arrière-arrière-grand-père. Depuis la nuit des temps, le monde des morts et celui des vivants se croisent en Bretagne, terre de l'Ouest, dernière étape avant l'île d'Avalon. Le monde des revenants est symbolisé par l'utilisation de bandes magnétiques, alors que les instrumentistes portent par définition le monde des vivants. La voix off permet de replacer l'ensemble dans un contexte contemporain afin de se détacher, sans le renier, du folklore et atteindre une dimension plus universelle. Les fondations de la partition sont constituées d'un tapis sonore représentant l'espace, la méditation, l'accès au cosmos et à la plénitude, réalisé à partir de l'enregistrement d'un tuyau souple en mouvement.

pas de vieille qui n'ait reçu la visite d'un disparu se tenant immobile auprès du lit clos.

0: Ma grand-mère, jeune fille, partit un soir danser avec son frère au bourg.
1: Ils avaient la permission de 10 heures.
0: En rentrant, à peu près à l'heure dite, ils voient de la lumière dans la chaumière de leur grand-mère, peu éloignée de celle de leurs parents. Dépêchons-nous, grand-mère est déjà chez elle. Nous sommes en retard, nous allons nous faire gronder. Ils arrivent chez eux en courant et constatent que leur grand-mère est encore là. Manen, il y avait de la lumière chez toi, lui disent-ils pour expliquer leur course. Et Manen de dire, c'est Catherine, la petite bonne, qui aura allumé la chandelle alors que je lui ai interdit de le faire en mon absence. Elle rentre chez elle et interpelle Catherine. Tu as allumé la chandelle ? Maria l'a vue en passant. Et la petite répond, oh non, moi je n'ai pas allumé la chandelle, c'est Alain qui est venu, il était tout mouillé. Il a allumé un feu de fougère pour se réchauffer et se sécher. Quelques jours plus tard, on apprit qu'Alain, le fils de Manen, était mort cette nuit-là, noyé au cours d'un naufrage quelque part en mer d'Islande.

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2: Procession de nuit d'Éric Vogelin, œuvre créée en juin 2007, enregistrement live au château de la Touche Trébrie, commande de l'ADDM22, soit l'Association départementale de développement de la musique et de la danse des Côtes d'Armor, dans le cadre du festival Musique et patrimoine. Mythes et légendes du pays de Montcontour, à la demande de Madame Jocelyne Hourvoy et Monsieur Bernard Bretonneau. Le narrateur était Kevin Dujazienski. À la guitare électrique, c'était le compositeur lui-même, Éric Vogelin. Au cor anglais, Boris Pachmouchiev. Au violoncelle, Armand Zvenigorodsky. Paul Thomas était au déclenchement des samples et Maël Bellec, responsable de la diffusion multicanale et auteur de la prise de son et du mixage. Restons dans un univers immersif avec Série Noire, Thriller de Pierre Jodorowsky pour piano et bande, œuvre de 2005, créée le 7 février 2006 pour le 7e concours de piano d'Orléans par Willem Lachoumia, qui remportait l'épreuve avec cette pièce, donc une pièce conçue comme un film de musique.
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1: Série blanche pour piano et bande de Pierre Jodorowsky, interprétée par Willem Lachoumia, est une sorte de miroir inversé à Série noire que nous écoutions il y a un peu moins d'un quart d'heure. À l'intensité effervescente de Série noire répond le calme apparent de Série blanche. C'est en tout cas une œuvre créée en 2007, un an après la victoire de Lachoumia au 7e concours de piano d'Orléans avec l'interprétation de Série noire. C'est une histoire d'amitié entre un compositeur et un interprète qui se transforme en œuvre. Entre Série noire et Série blanche de Jodorowsky, nous écoutions deux extraits de Black on White de Heiner Goebbels, Writings 1 et Harry Patari. À présent, voici I Dreamt on Singing Flowers, musique préenregistrée sur support de l'originaire d'Osaka, Dai Fujikura.

0: Après ce court voyage hypnotique proposé par le japonais Dai Fujikura, I dreamt on singing flowers, je vous en propose un long, d'une durée de 52 minutes. Il s'agit de Trade Winds, les Alizés, composé entre 2004 et 2006 par la Britannique résidente en Norvège, Natasha Barrett. C'est une œuvre qui prend la mer comme point de départ, la mer réelle enregistrée, mais aussi la mer mythique et imaginaire. Construite comme un récit en deux volets entre fable et science, la pièce s'inspire notamment de 20 000 lieues sous les mers de Jules Verne et de la figure du capitaine Nemo et son Nautilus, évoqués par l'orgue. À partir d'enregistrements réalisés sur un voilier centenaire norvégien et d'un travail de spatialisation en 16 canaux, Trade Winds déploie une dramaturgie sonore immersive où narration et abstraction s'entrelacent, vous invitant, chers auditeurs, à une traversée intérieure autant qu'acoustique. Un conseil scaphandre recommandé.
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